0: Faut être tenté de commencer à dire. Faut être tenté de commencer.
1: C'est pour le souci.
0: C'est white male, black shirt, black pants, on va voir ça.
1: J'en ai pas 13 pour.

0: Ouais.
1: Tu vois.
0: Ça se trouve, on va opérer.
1: Je vais rappeler quelqu'un pour moi.

0: c'est sur ma recherche au 7.
1: C'est bon.
2: Triangle 15
1: service.
2: Yeah, thank you.
1: Triangle 15 service.